puis après, jusqu'au dernier battement de cœur, elle a tout pris à l'intérieur.